0: At 7:14 p.m. Mountain Daylight Time Saturday, Environment Canada has updated a tornado warning for north central and south central Alberta. 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The following localities are included in the warning: Rimby, Crestmere, Rocky Mountain House, Carolyn, Eggville, and Lacombe. Environment Canada meteorologists are tracking a severe thunderstorm that is producing a tornado. Damaging winds, large hail, and locally intense rainfall are also possible. Take cover immediately if threatening weather approaches. Please consult local media for more information.
1: À 19h14 heure avancée des Rocheuses le samedi, Environnement Canada a mis à jour une alerte de tornade pour le centre-nord et le centre-sud de l'Alberta. Une attention et des précautions additionnelles devraient être exercées. Les localités suivantes sont incluses à l'alerte: Rimbey, Crestmere, Rocky Mountain House, Caroline, Eckville et Lacombe. Les météorologues d'Environnement Canada surveillent un orage violent produisant une tornade. Des vents destructeurs, de la grosse grêle et de la pluie intense par endroits sont aussi possibles. Mettez-vous immédiatement à l'abri si un phénomène météorologique menaçant s'approche. Veuillez consulter les médias locaux pour plus d'informations.

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